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1: 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Vous venez d'assister au concert de U2, enregistré le 6 septembre dernier au Parc des Princes à Paris. C'est le dernier concert des quatre diffusés en exclusivité sur RTL2 ce mois de décembre. On nous a offert Texas en live, Bryan Adams, Simply Red. Et ce soir donc, U2. On vous proposera d'autres concerts exclusifs en 98. Une année remplie de surprises sur RTL2. Bonne fin de soirée, la fête continue, il est seulement 22h.

Bonsoir, merci, merci. Comment ça va, Paris? Ça fait tellement du bien d'être ici. D'être avec vous dans cette salle. D'être avec ces trois hommes incroyables. Si ça ne vous gêne pas, je vais continuer en anglais. Irlandais. Anglais. Look, thank you for speaking with us.